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3: Samedi 21 décembre 2019, il est 12h21 et c'est parti pour cet événement jusqu'à 21h12 en direct du studio secret des instants chavirés, retransmis partout dans le monde à travers internet et notamment le site 12h21-21h12, événement organisé par le collectif Coax, Sonic Protest et les instants chavirés. C'est parti.

Je sais pas si elle arrive, mais... Mais, Eric, ça suffit. On parle plus de souvenirs, on ne s'en parle. Non. Ça suffit, j'ai dit. Mais qu'est-ce qu'elle a eu? On parle plus de souvenirs, on ne s'en parle. Non. On s'en est assez. On parle avec les fourniers.

bordé de Mexique. Ouais. Ah. Non mais oh. Lucie, tu viens Lucie. Je te mets en sandal Lucie. Viens avec moi. Tiens, tiens, mets-toi en sandal Quentin. Oh, je mets mes bottes. Je mets mon chapeau, mes gants. C'est pas vrai, je te préviens. Oh, on n'arrivera jamais à mettre Moïse en monastère là. On a perdu du temps contre toi. Si. Oh. Tiens, attrape.

La lettre municipale m'a ramené un cheval. Tiens, le voilà, Moïse, qui a ramené son cheval. Je vais lui prendre. Tiens. Merci, Moïse. Pas vrai? Si. On va voir plus tard de qui est parmi nous. Viens. Allez, vite. Attention, tu vas te battre, Moïse. Tu veux une claque. Tiens.

0: CFE et vous dire responsable là pour le rendez. Aujourd'hui, le rendez et le rendez de l'électricité de la bonne fête de leur rendez. L'électricité, député de CFE, Benjamin. On tient le numéro de l'électro de leur donner. On a un clip de l'eau de l'électricité. Il leur a donné le rendez.
1: Je reviens.

0: chimique et l'attention.
1: Ah bah tiens, il est sur son cheval, Moïse. Il me la ramène, Moïse, la lettre de Californie. Où je vais aller, Moïse? Il me la ramène, Moïse. Ah, Moïse. Merci, Moïse.
2: h 21h12 en direct du studio secret des instants chavirés, un événement organisé par Sonic Protest, par les instants chavirés, par le collectif Coax. On vient d'entendre les Harris en direct avec Franck de Kango, en plus de Harris, Julien Brancillon et Antoine Viard. C'est parti donc pour 8h51 minutes de musique live en stream. C'est donc diffusé sur le site 12h21, 21h12 et puis plein de retransmissions un peu partout. On y reviendra. Donc c'est pas un concert, mais c'est un marché de Noël. Un marché de Noël des musiques inclassées et inclassables. 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Donc jusqu'à 21h12 encore des tas de concerts. Ouais. Un duo tout à l'heure, Audrey Chêne, Julien Després, un solo de Simon Enoch qui va enchaîner juste après. Et ça va durer donc, j'ai calculé 9h moins 9 minutes. C'est un bon nombre, un bon chiffre. Qu'est-ce qu'il faut vous dire d'autre? Je vais peut-être pas détailler tout le programme de la journée, mais je donne comme ça quelques idées sur ce qui est à venir. Assez réjouissant, Cyprien Busolini, Oculus, pardon, Tapageur et Timothée Coste, un petit peu plus tard dans la journée, Janneke van der Putten, et puis ensuite la Tombola. Qu'est-ce que c'est que cette histoire de Tombola? Eh ben, c'est tout simplement un trio tiré au sort et un quintet tiré au sort un petit peu plus tard. Il va falloir que je m'occupe de ça, de couper des petits papiers avec des petits noms pour voir qui c'est qui joue à ce moment-là. Les solos qui vont s'enchaîner. Ah oui, alors le double tuilage inversé, enchâssé, en performance inversée, ouais. On y reviendra également. Ça va être de l'acrobatie. Vers 14h51, manquez absolument pas ce rendez-vous avec la banque de jeux de Pharaon, Julien Després, Blanche Lafuente, Sina Sikun Pegami, Lionel Fernandez et Violaine Lochu. Audrey Chêne, on l'entend en solo un petit peu plus tard. Matt Pogo en duo avec Arnaud Rivière dans l'après-midi. Marius Loris, Timothée Coste, ça c'est des solos. Oculus Tapageur, Violaine Lochu revient en trio avec Meryl Amp et Blanc La Fuente. Là on s'approche de la fin de la journée. Lo Jack, 21h.
3: Super, du coup Camille ça joue en 5 guitares.
2: Et quasi tutti, c'est-à-dire quasiment tout le monde va se retrouver, et ça en fait du monde pour clôturer cet événement mémorable. 12h, 21h, 21h12 de concert en direct, en live, en stream sur internet, retransmis notamment à Mulhouse. Quand même, on pense à nos amis là-bas, grâce à Pinode. On y reviendra, on peut nous écouter à Brest, on peut nous écouter à Marseille, on peut nous écouter à Clermont-Ferrand, à Lausanne, à Montreuil, ça alors, à Nantes, à Paris, à Bâle, à Bogota, à Londres, partout dans le monde en fait. Hein, dès que vous avez une connexion internet, c'est 12h21-21h12.net, des concerts en direct. Des instants, non, je ne dois pas le dire, du studio secret des instants chavirés. 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On va entendre le duo Audrey Chêne, Julien Després dans un instant. Ça va enchaîner avec le solo de Simon Enoch tout de suite après. C'est 12h21, 21h12, en direct dans le monde entier, quoi, on va dire. Partout, presque, quasiment. Tout à fait. Non, bon, allez.